0: Mais les gars, on lâche tout aujourd'hui. On lâche tout sur le terrain. C'est les 3 points, c'est tout. Il n'y a rien d'autre. C'est pas une finale, c'est rien d'autre. C'est 3 points. On prend ce match, on prend les 3 points, on repart à l'hôtel.
1: Bon, ça va être... Quand on sait que c'est la fin, je pense que c'est pas un sentiment facile à gérer, mais bon, on verra bien. Il y aura beaucoup d'émotions, c'est sûr, et ouais, je suis pressé de savoir un peu. Ouais, le plus fier, l'un des plus fiers, bon, c'est vrai que le premier match en Coupe du Monde, en 2014, j'étais encore jeune, et bien sûr la Coupe d'Afrique des Nations qu'on a gagnée, c'est ces deux moments où il y avait beaucoup de fierté, ouais. On est tous très très très contents, très fiers de retrouver cette compétition. C'est la meilleure compétition de football, à mon sens. Donc voilà, on est tous très heureux, on est tous très excités à l'idée de rejouer. Enfin, pour certains, rejouer. Pour moi, quelques joueurs rejouer. Pour la plupart, leur première Coupe du Monde. Donc ce serait top, ouais. Non, comme je disais, donc voilà, c'est ce qui nous garde, ce qui nous aide à garder la tête froide, c'est juste que on sait que dans le foot, il y a pas que des bons moments, même dans la vie, il y a des moments difficiles. Et voilà, faut savoir faire le dos rond. Quand on sait qu'on va passer par des moments difficiles, quand on sait qu'on passe par des moments difficiles, et ça nous permet de revenir. Dans les bons moments. Donc voilà, ça fait partie du processus, ça fait partie du chemin, comme j'ai dit. Et c'est normal.
2: Ah, pour moi, c'est le meilleur joueur algérien qu'il y a eu pour moi. Ça reste mon avis et tout ce qu'il a fait dans sa carrière. Et donc pour moi, c'est une fierté de l'avoir et qu'il continue encore aujourd'hui en Arabie Saoudite à être bon à marquer des buts, à faire des passes décisives. Et voilà, de guider ces jeunes en équipe nationale, il faut que Riyad Mahrez reste cet exemple pour tous les jeunes qui arrivent et qui s'inspirent de lui pour la suite.

0: C'est ce que vous avez dit exactement dans la question, c'est de transmettre. Moi, j'ai une expérience maintenant avec d'autres. On doit leur dire, leur faire comprendre ce que c'est de représenter l'Algérie, quelles responsabilités, qu'est-ce qu'il faut faire pour ne jamais tricher, ne jamais être au top toujours pour représenter l'Algérie. Dès que tu rentres sur le terrain, ça doit être une grande fierté. On doit donner 100% de nos capacités pour le pays, pour le peuple. C'est notre devoir, c'est notre responsabilité en tant que ancien du groupe et avec les personnes qui m'accompagnent, qui ont le plus d'expérience. Non, pas du tout, parce que aussi ils ont un profond attachement à l'équipe nationale, au pays, donc c'est assez facile. Moi, c'est aussi assez facile parce que j'ai appris aussi des personnes avec plus d'expérience quand je suis arrivé en équipe nationale, l'image de Majid Bouguerra, Raïs Mboli, Rafik Alich. Et j'en passe parce qu'il y a énormément qui nous ont écouté ça. C'est notre devoir maintenant. C'est à nous de le faire et c'est comme ça dans la sélection. Les plus jeunes qui sont maintenant vont prendre de l'expérience et ce sera aussi de faire ce travail-là dans le futur.
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